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2: Bonjour à tous, les béliers, soyez raisonnables. Taureau, dans l'ensemble, vous aurez un bon moral. Gémeaux, ménagez-vous. Les cancers, n'attendez pas pour prendre les choses en main. Lion, vous aurez du mal à être objectif. Vierge, la vérité n'est pas toujours bonne à dire. Balance, de beaux projets verront le jour. Les scorpions, les joies de la vie à deux feront de vous une personne comblée. Sagittaire, attention, ne dépassez pas les bornes.

0: Capricorne, morale en baisse. Les Verseaux, gentiment mais sûrement, vous ouvrez votre cœur. Poissons, faites preuve d'un peu de tact. Belle journée à tous.
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1: Bonjour à tous, les béliers, soyez raisonnables. Taureau, dans l'ensemble, vous aurez un bon moral. Gémeaux, ménagez-vous. Les cancers, n'attendez pas pour prendre les choses en main. Lion, vous aurez du mal à être objectif. Vierge, la vérité n'est pas toujours bonne à dire. Balance, de beaux projets verront le jour. Les scorpions, les joies de la vie à deux feront de vous une personne comblée. Sagittaire, attention, ne dépassez pas les bornes. Capricorne, morale en baisse. Les Verseaux, gentiment mais sûrement, vous ouvrez votre cœur. Poisson, faites preuve d'un peu de tact. Belle journée à tous.
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1: Bonjour à tous, les béliers, soyez raisonnables. Taureau, dans l'ensemble, vous aurez un bon moral. Gémeaux, ménagez-vous. Les cancers, n'attendez pas pour prendre les choses en main. Lion, vous aurez du mal à être objectif. Vierge, la vérité n'est pas toujours bonne à dire. Balance, de beaux projets verront le jour. Les scorpions, les joies de la vie à deux feront de vous une personne comblée. Sagittaire, attention, ne dépassez pas les bornes. Capricorne, moral en baisse. Les Verseaux, gentiment mais sûrement, vous ouvrez votre cœur. Poisson, faites preuve d'un peu de tact. Belle journée à tous.
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1: Bonjour à tous, les béliers, soyez raisonnables. Taureau, dans l'ensemble, vous aurez un bon moral. Gémeaux, ménagez-vous. Les cancers, n'attendez pas pour prendre les choses en main. Lion, vous aurez du mal à être objectif. Vierge, la vérité n'est pas toujours bonne à dire. Balance, de beaux projets verront le jour. Les scorpions, les joies de la vie à deux feront de vous une personne comblée. Sagittaire, attention, ne dépassez pas les bornes. Capricorne, moral en baisse. Les Verseaux, gentiment mais sûrement, vous ouvrez votre cœur. Poissons, faites preuve d'un peu de tact. Belle journée à tous.
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0: Bienvenue les babas, c'est Alan sur Energy Maurice. Je suis du côté du sport et j'ai pu mettre la main sur Monsieur Kevin. Ici, je vois un ballon ovale. Il y a des femmes qui courent, il y a des fans dans le gradin. Expliquez-nous qu'est-ce qui se passe au Spark aujourd'hui.
1: Aujourd'hui, c'est la fête du rugby. Non, je veux dire, c'est le championnat d'Afrique. La première journée, ça s'est super bien passé, même bah, que ce soit l'organisation, le public, tout ce qui s'est passé, tout ce qui touche de près et de loin autour du terrain a super bien marché. Dans les VIP, ça c'est des gens, ils étaient, voyez-vous-même, hein, les gens étaient enchantés. Et j'ai fait un petit tour concernant les spectateurs de l'autre côté, ils étaient vraiment très très sympas. En plus, on est très très près du terrain et on a eu des magnifiques matchs hier avec le champion du monde, avec les filles. Les filles nous ont régalé hier et j'espère qu'aujourd'hui ils feront mieux. Ma fille s'est blessée qui joue pour l'équipe de Maurice. J'avais un peu peur, mais bon, ça va, elle a juste une petite entorse et puis voilà ça, j'espère que cette journée aujourd'hui, ça va être plus la journée de la détente parce qu'il y a eu autant de pression hier que aujourd'hui, je suis un peu plus serein, voilà, je dirais.
0: Ouais, on voit Kevin un peu plus serein. Je vois qu'il y a de l'ambiance ici. Qu'est-ce que cette journée d'aujourd'hui nous réserve? Je vois qu'il y a la finale aujourd'hui.
1: Oui, aujourd'hui, il y a les matchs de qualification ce matin. Il y a les demi-finales et puis finale filles et garçons. Je pense que la finale, c'est vers 15h45, je crois. Et puis après, ça sera la fête pour tout le monde. À 3h mi-temps, comment ça?
0: Mais voilà, on vous attend aussi si vous êtes pas loin de Spock. On vous a déjà donné le rendez-vous et on est là, nous, la Team Énergie, jusqu'à 20h, jusqu'à la fin pour mettre de l'ambiance avec toutes les équipes venues ici pour la compétition. Alors, moi, un peu curieux, l'année prochaine?
1: Oui, bien sûr, l'année prochaine. Non, mais je voulais remercier toute l'équipe d'Énergie. Vous avez fait un boulot vraiment extraordinaire. Je suis vraiment fier de vous et j'aimerais bien que ça recommence tous les années parce que grâce à vous, vous avez commencé à faire connaître le rugby sur Maurice et ça, je vous remercie énormément.
0: Nous, on remercie la fédération de nous avoir fait confiance. Nous, on se retrouve très vite sur les ondes de Energy Maurice et les hits continuent.
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